peau la prière aux langues qui rend nos bouches semblables à celles d'un habile écrivain, comme la plume d'un habile écrivain. Ida West et Daneman de l'Iaqueya, et je vais là-bas, c'est Ezekiel et Fayaba, Amalie Kolo Borieti Lele, Madeva Mobro Messi Zoué.

Alléluia. Alléluia. Quand les moments que nous prions en esprit pour les autres, les baptistes étaient bébés, bébés, déjà. Sobre tete, tete, tete, baba, baba, tete, déjà. L'ombre, bébé, bébé, bébé, caléda, soto, tolia. 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

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Alléluia, qui n'est pas encore sauvé, afin que l'Esprit de Dieu puisse, à travers ta prière en langue, toucher son cœur et à lui amener la révélation de Christ.

0: 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Continue, continue, mon frère, ma soeur. Continue d'intercéder. 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

toi, dans ton entourage, peut-être dans le cadre du travail,

Alléluia, la situation de Job fut rétablie quand celui-ci eut prié pour ses amis. La situation de Job fut rétablie quand celui-ci eut prié pour ses amis. J'aimerais maintenant que tu puisses prier pour un ami. Commence à prier pour un ami, c'est quelqu'un que tu aimes. Quelqu'un que tu aimes peut-être. La relation a éprouvé certaines difficultés ou pas. Mais prie pour cette personne maintenant. Intercède pour cette personne. 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

0: à l'effet aimé. Il a besoin de toi, Seigneur. Et il est calé, bébé. L'eau, bébé. Je bénis sa vie. Je bénis sa vie. Je bénis sa vie. Je bénis sa vie. Et bébé, bébé, bébé. Et calé. Et calé. Elle aimait. Maël, même cet ami qui m'a fait du mal. Même cet ami qui m'a fait du mal.
1: Amis.

marié, si tu es célibataire peut-être ou en couple, prie pour la personne avec qui tu as relation. Et si tu n'es pas en couple, prie maintenant pour quelqu'un que le Seigneur t'inspire. Maintenant même la pensée s'élève dans ton cœur, c'est cette personne. Elle est bâtie à babolé, les mamaya, elle est kebwe. Gwende, Hamare Fele, Ele Hamama Sidie, Hamare Pue, Hamabele.

pour te coucher. Tu es dans la salle de bain, tu te prépares, peut-être tu te laves, tu te douches, peut-être tu te déshabilles, tout ça dans l'esprit en chantant en langue. Mamble sandaliti abete la tia quelle. C'est comme si tu recouvres ta journée qui vient de se passer par la prière.

l'atmosphère est changée. Il est aya mai sande ikamanelendati. Tu es dans le métro, tu es dans ta voiture, tu es en train de marcher vers l'école, vers le travail, et tu chantes en langue. Peut-être dans le métro, c'est doucement. Et shabandalati kabwendama seteti. Il y a le bruit du métro, du bruit autour. Tu es assis. Elle était amandé. Tu es dans une autre atmosphère. Shananaye, shananaye. Vive ma sitiendaye kondati yaba. Tu te laisses remplir. Laissez-vous continuellement remplir du Saint-Esprit. Ne soyez pas ivre, ivre, ne vous enivrez pas de vin, c'est de la débauche, mais laissez-vous continuellement remplir par le Saint-Esprit.

0: Bonjour, je m'appelle Paul et je témoigne de comment Dieu m'a guéri au travers de prières inspirées. Alors, depuis l'année 2008, on m'a décelé une hypertension chronique, vu que je vivais avec depuis toutes ces années. Le seul moment de ma vie où, même avec les médicaments, ma tension a été normale, donc à 12, voire même à 11 des fois, c'était lors de ma grossesse en 2018. Et cette grossesse, comme je l'ai témoigné précédemment, cette grossesse, c'est vraiment un don de Dieu. Donc, elle c'est une bénédiction de l'Éternel qui ne pouvait être suivie d'aucun chagrin. Mais après mon accouchement, il fallait que je suive, je vois les médecins pour être suivie. Et quand j'allais voir les médecins, on me disait, ah, la tension est à 15, la tension est à 16. Et j'étais revenue, en fait, dans ce que je vivais avant. Et le 7 mai dernier, le médecin qui me dit, ah, la tension est à 17, il faut qu'on change encore de médicament. Et en sortant de là, je me suis dit, j'en ai plus qu'à, c'est fini. Je n'en peux plus. Et je me suis souvenue du témoignage qu'Aurélie a lu au sujet de la prière contre 50 maladies, de prière inspirée. Et je me suis lancée, j'ai fait les 5 jours de prière avec le prophète Jérémie. Et même au bout du deuxième jour, j'ai laissé les médicaments. Au troisième jour, j'ai tout arrêté. 2 semaines plus tard, j'avais ma tension normale. 1 mois plus tard, hier, j'ai pris ma tension. Elle était normale. Alors, la gloire à Dieu pour cela. Et que Dieu bénisse toute l'équipe de EMCI pour toutes ces émissions qui nous bénissent. Amen.
1: Hey, merci beaucoup d'avoir envoyé ton témoignage. Chaque témoignage est une bénédiction pour toute l'équipe, mais également pour toute personne qui écoute. 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Je veux aussi t'encourager à pouvoir offrir au Seigneur. Dans toute la parole de Dieu, Dieu nous montre que dans une situation qui touche le cœur de Dieu, lorsque nous sommes nous-mêmes touchés par ce qui touche le cœur de Dieu et que nous devenons participants à son œuvre, Dieu nous bénit. Alors j'ai la conviction que lorsque tu bénis l'œuvre du Seigneur EMCI, le Seigneur te bénira. 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Merci et on se retrouve dans Prière Inspirée.
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que quelqu'un peut acclamer et élever le Tout-Puissant. Un Dieu glorieux et digne d'être roi. Alléluia. Tu peux lui donner n'importe quel nom que tu veux. Il suffit que ce nom élève sa royauté. Alléluia. My God. 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

Alors nous étions là où personne ne pouvait nous regarder à cause de notre état qui était informé vide. Père, c'est là que t'as su nous patafioler via ta grâce.

0: dangereuse et l'Arabie saoudite une menace pour la sécurité et la stabilité de la région.
1: Et sur le plan économique, les puissances du G7 se réunissent aujourd'hui et demain à Paris.
0: Oui, les ministres des Finances du G7 se retrouvent dans la capitale française pour discuter des conséquences économiques du conflit et tenter de rapprocher leurs positions. Une réunion préparatoire en amont du sommet du G7 qui se tiendra à Évian, toujours en France, à la mi-juin.
1: Amnesty International s'alarme du nombre d'exécutions recensées dans le monde en 2025.
0: L'organisation publie ce lundi son rapport annuel à ce sujet et selon le document, le nombre d'exécutions recensées dans le monde a grimpé l'an dernier et a atteint son plus haut niveau depuis 1981. Un bond principalement dû à l'Iran où les exécutions ont plus que doublé en 2025. Environ 2159 personnes y ont été exécutées par pendaison contre 972 en 2024. Ailleurs dans le monde, 17 pays ont procédé à des exécutions l'année dernière, parmi lesquels l'Arabie Saoudite, les États-Unis, l'Égypte ou encore la Somalie. L'Organisation de défense des droits de l'homme rappelle que ces chiffres n'incluent pas les milliers d'exécutions qui ont lieu en Chine, pays ayant procédé au plus grand nombre d'exécutions au monde en 2025. La Russie a affirmé hier avoir subi l'une des attaques ukrainiennes les plus massives depuis le début du conflit, mobilisant environ 600 drones et faisant 4 morts sur son territoire. Une opération que le président Volodymyr Zelensky a qualifiée d'entièrement justifiée. L'attaque a eu lieu 3 jours après des bombardements russes qui ont fait une vingtaine de morts à Kiev et auxquels les autorités ukrainiennes avaient promis de répondre. Depuis fin février et le début de la guerre au Moyen-Orient, les négociations pour mettre fin au conflit entre la Russie et l'Ukraine sont au point mort.
1: Ouverture aujourd'hui de l'Assemblée annuelle de l'OMS.
0: L'Organisation mondiale de la santé se retrouve à Genève avec au programme un traité pandémique pour réformer l'architecture de la santé mondiale et les retraits américains et argentins qui pèsent notamment sur les finances de l'OMS. Les récentes résurgences d'antivirus et d'Ebola devraient également s'inviter dans les discussions de cette 79e Assemblée qui se terminera samedi. Une assemblée qui se tient par ailleurs alors que le processus d'élection du prochain chef de l'OMS lancé en avril est en cours. Aucun candidat ne s'est encore déclaré, mais des annonces sont possibles cette semaine avant la clôture des candidatures. Ce sera le 24 septembre.
1: Et pour finir, aux États-Unis, Constance, des milliers de personnes se sont rassemblées à Washington hier pour un marathon de prières nationales.
0: Une manifestation à laquelle participaient plusieurs responsables de l'administration Trump. Officiellement, il s'agissait de célébrer les 250 ans de la Fondation des États-Unis avec des prêches, des discours, des chants patriotiques et religieux. Mais pour certains, cette manifestation se résume plutôt à une vitrine quasi officielle du nationalisme chrétien, un courant qui bénéficie d'une plateforme importante depuis le retour de Donald Trump au pouvoir.
1: Merci Constance Fischer qui nous résumait l'actualité internationale Info Matin. 7h05 en temps universel, 9h05 ici en Allemagne et c'est aussi la même heure à Bounia. En RDC.
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1: Une nouvelle épidémie d'Ebola a donc été déclarée vendredi dernier dans le nord-est de la République démocratique du Congo, principalement en Ituri, où près de 90 décès ont été signalés sur plus de 300 cas suspects.
0: L'Organisation mondiale de la santé a décrété une urgence sanitaire internationale. Et la situation est d'autant plus préoccupante que la souche Bundibugyo, contre laquelle il n'existe pas de vaccin efficace, complique la riposte déjà freinée par l'insécurité et les déplacements de population dans la région.
1: Et pour le ministre congolais de la Santé publique, l'hygiène et la prévoyance sociale, Samuel Roger Kamba, qui était face à la presse, selon ce ministre, le plan de riposte est en cours. Précision à Kinshasa avec Emmanuel Kouzamba, un de nos correspondants sur place.
3: Face à la presse, le ministre Samuel Roger Kamba a rappelé que cette souche du virus Ebola avait déjà circulé en 2012 à Isiro, dans le Haut-Uele, ainsi qu'en Ouganda et en Afrique de l'Ouest, où elle avait été maîtrisée malgré l'absence de vaccin. Selon lui, les mesures de santé publique peuvent être tout aussi efficaces qu'un vaccin pour contenir cette 17e épidémie. Il insiste notamment sur l'importance du dépistage rapide et l'identification précoce des malades qu'il considère comme des actions essentielles pour limiter la propagation du virus.
4: De manière générale, nous avons les moyens de contenir les épidémies. Ça ne veut pas dire que quand il n'y a pas de vaccin, on ne peut plus rien faire devant une épidémie. Non, c'est seulement les mesures de santé publique que nous déployons qui permettent de contenir. diagnostiquer très rapidement, cela veut dire repérer le malade très vite. C'est une mesure aussi importante qu'avoir un vaccin.
3: L'un des principaux obstacles à la riposte est la forte mobilité des populations dans les zones affectées liées aux activités commerciales. Selon le ministre Samuel Roger Kamba, ces déplacements s'étendent jusqu'aux pays voisins, notamment l'Ouganda et le Sud-Soudan, ce qui complique davantage le contrôle de la situation.
4: Premier défi majeur que nous avons, la zone qui est touchée est une zone très commerciale. Il y a beaucoup de mines là-bas, du trafic, le transport, les gens vont dans beaucoup de directions. Et ces directions-là, c'est le Nord Kivu, la Tchopo, le Haut-Uele, mais c'est aussi l'Ouganda, c'est aussi le Sud-Soudan. Le défi, c'est de contrôler, de surveiller tous les cas dans ce mouvement de personnes.
3: Pour assurer une riposte efficace, une coordination étroite est mise en place entre les différents partenaires et l'Institut National de Santé Publique. Son directeur général, le docteur Dieudonné Mwamba, précise que cette stratégie s'étend au-delà des Litouri et inclut également les provinces voisines ainsi que la capitale Kinshasa. Et pour évaluer la situation sur le terrain, le ministre de la Santé Publique, à la tête d'une importante délégation gouvernementale et sanitaire, a entamé ce dimanche 17 mai une mission officielle dans la province de l'Ituri. Emmanuel Kouzamba à Kinshasa pour la Deutsche Welle.
1: Et la résurgence de l'épidémie d'Ebola inquiète les habitants de Bunia, le chef-lieu de la province de l'Ituri, dans l'est de la République démocratique du Congo.
0: Nous sommes très inquiets d'apprendre le retour d'Ebola. Cela nous fend le cœur. Nous ignorons quel sera notre sort. Que les autorités sanitaires fassent tout leur possible pour stopper la propagation le plus rapidement possible. Il faut déjà prendre des précautions comme isoler les zones où des cas ont été identifiés et restreindre les déplacements des personnes.
2: Vous savez, ça fait presque 2 semaines, on vient de perdre au moins plus de 80 de personnes. Et nous, on se pose des questions. Finalement, le problème, c'est quoi? Donc, nous demandons d'abord à la population du nord de l'Ituri en général, mais aussi c'est du territoire d'Indjou, précisément à Mongualo, de rester prudent. Car l'Ebola, c'est les mauvais maladies. Ils tuent chaque jour, ils finissent même des familles. La situation d'Indjou, de l'Ituri, n'est pas comme notre province. Chez nous, là-bas, il y a l'orpailleur. Et l'orpailleur d'office, il fait du travail en sol. Alors, il faut voir la conséquence qui va nous arriver là-bas.
0: J'ai appris le retour d'Ebola et j'ai eu peur en apprenant la nouvelle. La dernière fois, Ebola a tué beaucoup de gens. C'est là que réside ma crainte, que les autorités renforcent les mesures sanitaires, car c'est une maladie dangereuse qui pourrait nous exterminer.
1: Voilà quelques habitants de Bunia inquiets suite à la résurgence de l'épidémie d'Ebola dans leur région. Des propos recueillis par notre correspondant sur place, Marcus Loïka. Et vous l'entendez déjà plus haut, en l'absence de traitement ou de vaccin approuvé contre le virus Bundi Buiguo suscite des inquiétudes parmi les autorités sanitaires africaines. Mais le problème plus général est que même les vaccins et les traitements existants contre d'autres virus Ebola ne sont pas fabriqués sur le continent africain.
0: Écoutez ce que disait à ce propos Jean Kaseya, à la tête des centres africains pour le contrôle et la prévention des maladies, Africa CDC. Il évoquait cette question ce week-end.
5: The issue is, we need in Africa.
6: Le problème est le suivant. Nous devons en Afrique commencer à dire qu'il nous faut produire nous-mêmes les vaccins et les médicaments dont nous avons besoin, car nous ne pouvons pas, à chaque fois qu'une épidémie éclate, nous laisser envahir par la panique. En ce moment même, je suis en état de panique parce que des gens meurent. Je n'ai pas de médicaments, je n'ai pas de vaccins pour aider les pays. Hier, j'ai convoqué une réunion de tous les partenaires. Nous avons quelques candidats vaccins, quelques candidats médicaments et nous poursuivons sur cette voie. Nous espérons pouvoir obtenir des résultats dans les semaines à venir. C'est une question d'équité. Et les pays occidentaux ne comprennent pas que lorsque l'Afrique est touchée, ils sont eux aussi menacés, car les gens prennent l'avion tous les jours. Cela signifie qu'il faut mettre en place un système solide, soutenir l'Afrique et y investir afin d'y développer une production locale de nos vaccins et de nos médicaments. C'est aussi ainsi que l'on protégera les pays occidentaux.
0: La réaction ou les propos de Jean Kaseya à la tête des centres africains pour le contrôle et la prévention des maladies. Et on rappelle donc que pour l'heure, les mesures pour tenter d'endiguer la propagation du virus Ebola reposent essentiellement sur le respect des mesures barrières comme le lavage des mains et la détection rapide des cas pour limiter les contacts.
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1: Vous écoutez toujours Info Matin, information en bref. Un haut responsable du groupe État islamique, dépeint comme l'un des terroristes les plus actifs au monde, a été tué au Nigeria lors d'une opération conjointe avec les États-Unis. L'information a été publiée samedi par les autorités nigérianes et américaines.
0: Et l'attaque a visé Abou Bilal Al-Minouki, placé sous sanction américaine en 2023 pour ses liens avec le groupe État islamique et présenté comme le numéro 2 de l'organisation djihadiste dans le monde par Donald Trump et les armées américaines et nigérianes.
1: À Niamey, comme dans de nombreuses régions du Niger, l'eau en sachet est devenue omniprésente, facilement accessible à tous et disponible partout. Elle apparaît comme une solution simple pour se désaltérer à moindre coût.
0: Cependant, derrière cette apparente facilité se cachent des réalités sanitaires préoccupantes. Le reportage de Maïmouna Amadou.
8: Chaque matin dans les rues de Niamey, notamment aux heures où la chaleur est la plus intense, les vendeurs d'eau en sachet appelés Purwata sont omniprésents aux différents ronds-points et carrefours. Vendus à 25 francs CFA, ces sachets d'eau s'écoulent très rapidement comme des petits pains. Toutefois, ils sont souvent exposés au soleil et commercialisés dans des conditions d'hygiène douteuses, ce qui expose les consommateurs à des risques sanitaires. Face à cette situation, le secrétaire général du réseau nigérien de nutrition, le docteur Abdrahman Bello, alerte sur les dangers pour la santé et recommande aux populations d'adopter des méthodes de filtration de l'eau.
9: Effectivement, il y a beaucoup de problèmes associés à cette eau-là. Le processus de production de l'eau comporte des défaillances au niveau de l'usine de production insalubre. Tous ces éléments-là peuvent faire en sorte que l'eau produit dans ces unités de transformation-là, va être de mauvaise qualité microbiologique. Et deuxième défaillance qu'on va remarquer, c'est notamment l'utilisation d'emballages inadéquats. Souvent, lorsqu'on prend certaines eaux, notamment les piawata, on a une odeur d'essence parce que l'emballage en plastique qui est utilisé, c'est pas un emballage de bonne qualité. Ces eaux-là sont conservées à température ambiante, à même le sol. Ces charges microbiennes peuvent induire des intoxications alimentaires avec des diarrhées, des vomissements chez les enfants et les personnes âgées. Maintenant, pour rendre l'eau plus potable, il y a des pastilles qui sont utilisées comme désinfectants dans le cadre de la purification de l'eau.
8: Pour éviter les incertitudes liées à la qualité de l'eau en sachet, certains chefs de famille optent pour des solutions plus sûres. C'est le cas d'Abdel Nasser Damata, père de famille, qui a installé chez lui un système de filtration.
10: Au début, mes enfants buvaient l'eau des sachets et souvent je vois qu'ils sont malades. Mais quand j'ai commencé à filtrer l'eau, je vois que ça va. Ils sont en bonne santé avant un appareil de filtrage. C'est électronique et je continue à le faire.
8: Si l'eau en sachet répond à un besoin essentiel de proximité, il reste indispensable que les autorités sanitaires renforcent la régulation des unités de production et assurent un meilleur contrôle de la chaîne de distribution. En attendant, il est nécessaire d'intensifier la sensibilisation à l'utilisation d'appareils et de techniques de filtration de l'eau. Niamey, Maimouna Amadou, la doute veut-le.
1: Encore en bref, quatre candidats se sont déclarés pour l'élection au poste de secrétaire général de l'Organisation internationale de la francophonie. Élection prévue en novembre prochain. La sortante, la rwandaise Louise Mushikiwabo, la congolaise Juliana Amato Lumumba, la mauritanienne Kumba Ba et le roumain Dacian Ciolos sont donc en lice pour essayer donc de briguer le poste de secrétaire général de l'OIF.
0: Les candidatures se sont close vendredi, à 6 mois de l'élection qui se tiendra au Cambodge lors du 20e congrès de l'organisation. On rappelle que Louise Mushikiwabo est élue en 2018 et en fonction depuis 2019 brigue un troisième mandat à 64 ans.
1: Encore en bref, après plus d'un an sous blocus imposé par les djihadistes du Génim liés à Al-Qaïda, les habitants de Diafarabé dans le centre du Mali ont vu arriver ce week-end un convoi de vivres escorté par l'armée malienne. C'est une première depuis mai 2025. Il y a donc tout juste un an. Info matin, il est 7h17 en temps universel.
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0: Ce lundi, nous sommes le 18 mai, c'est la journée internationale des musées. Le thème retenu cette année par le Conseil international des musées est « Les musées unissent un monde divisé ».
1: Et l'occasion pour nous de revenir sur la réflexion actuelle en Afrique où certains essaient de trouver des modèles alternatifs de mise en avant du patrimoine culturel qui serait plus adapté aux cultures locales que les musées d'inspiration occidentale. Sandrine Blanchard.
11: En Europe, les musées apparaissent sous leur forme moderne au XVIIIe siècle, avec un objectif, rendre accessible au public des collections d'objets d'art. Ils remplissent une double fonction, ce sont des outils d'éducation publique et des symboles du pouvoir culturel de l'État. Les objets y sont classés selon des critères scientifiques et exposés dans des vitrines. Cette conception repose sur une idée selon laquelle le patrimoine passe par des objets matériels qui sont conservés par des institutions dans une culture qui est perçue comme figé. Et cette histoire est aussi liée à la colonisation, puisque de nombreux musées européens se sont constitués à partir de biens acquis lors de conquêtes ou de spoliations. Le musée présente des avantages, il protège les objets, il facilite leur transmission et puis il participe aussi à la visibilité d'un pays. En Afrique, plusieurs institutions ont ainsi été créées, comme le musée des civilisations noires de Dakar, inauguré en 2018, ou le musée national du Mali, bien plus ancien puisqu'il a été ouvert, lui, en 1953. Mais ce modèle suscite des critiques. Pour beaucoup, il ne correspond pas aux modes de transmission africains qui sont plus vivants, plus oraux. Les objets exposés sont souvent sortis de leur contexte et la question de la restitution y reste centrale. Une autre limite, le musée demeure essentiellement urbain, donc il touche aussi et surtout les élites. Face à cela, de nouvelles approches émergent en Afrique avec l'idée de musées communautaires qui sont gérés par les communautés elles-mêmes. Des musées vivants avec des performances artistiques, une valorisation de l'oralité aussi, ou encore les écomusées ou des initiatives numériques qui peuvent rendre le patrimoine vraiment accessible et cette fois au plus grand nombre.
1: Sandrine Blanchard.
12: 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Fiac Ndaïra Guidé.
1: Bonjour Fiac Ndaïra Guidé.
13: Bonjour à toutes et à tous.
1: Alors Fiac, en football, la Bundesliga a rendu son verdict ce week-end. Le VfB Stuttgart a terminé la saison du championnat allemand à la 4e place. Une place qui ouvre la porte à Stuttgart à la prestigieuse compétition européenne, la Ligue des Champions.
13: Oui, le VfB Stuttgart a concédé le match nul sur la pelouse de la Deutsche Bank Park contre l'Eintracht Francfort, 2-2. Les hommes de Sébastien Hoeneß ont pourtant mené au score grâce au but d'Otema Andreas à la 10e minute et Nicolas Senate juste avant la pause. Mais ils se sont fait rattraper en deuxième partie suite aux deux pénalties de Jonathan Bocard, l'attaquant allemand en provenance de Mayence, qui a permis à Francfort d'égaliser avec 62 points. Le club swabe devance cependant Hoffenheim 61 points, battu à Mönchengladbach 4-0 et le Bayer Leverkusen 59 points, tenu en échec à domicile contre Hambourg, 1-2. Le VfB Stuttgart se qualifie donc pour la 7e fois de son histoire pour la Ligue des Champions.
0: Le Bayer Leverkusen, on en parle justement, Fiacre, il ne jouera plus à la Ligue des Champions.
13: Oui, le Bayer Leverkusen était appelé à s'imposer à domicile face à Hambourg et espérer une contre-performance de ses conquérants à la 4e place Stuttgart et Hoffenheim afin de garder une chance de décrocher une place en Ligue des Champions la saison prochaine. Mais l'équipe de Kasper Hulmand a dû se contenter d'un match nul à la Bayer Arena, 1-2. Kasper Hulmand, c'est l'entraîneur du Bayer Leverkusen.
14: Noch wieder haben wir ein Spiel gemacht mit
15: Une fois de plus, nous avons fait preuve d'un match de grande valeur offensive. Et naturellement, il est tout simplement inacceptable de ne pas remporter une telle rencontre. Dans l'ensemble, et pour la toute dernière fois cette saison, je n'ai que des éloges à faire aux joueurs et au staff. Ils ont accompli un excellent travail tout au long d'un processus qui n'était pas facile. Nous avons tous donné le meilleur de nous-mêmes afin d'atteindre les places de Ligue des Champions, sans succès malheureusement. Je tiens cependant à le réitérer, au vu de la qualité démontrée à l'entraînement et des efforts fournis par chacun lors de nos matchs, nous avons véritablement tout donné. C'est comme ça, je ne peux que souhaiter à mes collègues de merveilleux moments d'été.
14: Gutes Sommer für meinen Kollegen und so ist es.
13: Le Bayer Leverkusen, il faut le rappeler, avait atteint ces deux dernières saisons les huitièmes de finale de Ligue des Champions, mais le club rhénan ne verra pas cette compétition, on l'a dit, la saison prochaine en raison justement de sa sixième place au classement final en Bundesliga. En revanche, le Bayer Leverkusen jouera la Ligue Europa.
1: Et la Bundesliga va être représentée en Ligue des Champions par le VfB Stuttgart, le RB Leipzig, le Borussia Dortmund ainsi que le Bayern Munich.
13: Le Bayern Munich qui a été sacré officiellement champion d'Allemagne après avoir étrié samedi le FC Cologne dans son entrée de l'Allianz Arena à Dominique 5-1. Les Munichois terminent la saison de Bundesliga avec 122 buts au compteur. L'attaquant anglais Harry Kane s'est particulièrement distingué samedi en signant un triplé lors de son festival. Il a porté son total à 36 buts en championnat et 59 toutes compétitions confondues. Harry Kane partage son impression après le sacre de son équipe.
16: Je pense que je me suis amélioré par rapport à l'an dernier, tant au niveau collectif qu'individuel. C'est ainsi que ça doit se faire, s'améliorer chaque année, gagner de titres. À ce qui me concerne, j'ai toujours donné le meilleur de moi-même pour atteindre le bout de mes limites. Actuellement, le regard est sans doute porté sur la prochaine saison. Oui, nous voulions gagner la Ligue des Champions, mais vous savez, il n'est pas possible que tout aille toujours dans votre sens. Nous allons tourner la page et nous focaliser sur ce qui nous reste à accomplir. Si nous pourrions gagner la Coupe d'Allemagne, nous serions davantage dans la bonne voie, car cela fait longtemps que le club ne soulève pas ce trophée.
0: La suite fiacre, c'est le FC Heidenheim et le FC Saint-Pauli qui ont été relégués samedi à l'issue de la 34e et dernière journée.
13: Oui, le FC Saint-Pauli s'est incliné à domicile face au VfL Wolfsburg 3-1. Un match qui a été retransmis en direct sur nos ondes samedi par nos collègues Sophie Serbini et Ali Farhat. La lanterne rouge et Saint-Pauli termine la saison avec 26 points à égalité avec l'avant-dernier au classement. Le FC Heidenheim également relégué en deuxième division. Wolfsburg 16e au classement jouera en revanche un match de barrage contre le 3e de 2e division Paderborn.
1: Et à moins d'un mois de la Coupe du Monde de football 2026, le sélectionneur de l'équipe de France, Didier Deschamps, a dévoilé la liste des joueurs retenus.
13: Oui, la liste des 26 joueurs et le nombre maximal exigé par la FIFA pour cette compétition a été annoncé par le sélectionneur français Didier Deschamps. Il n'y a pas eu de grands changements et à la question de savoir si les Bleus sont favoris pour cette compétition, écoutez la réponse du sélectionneur Didier Deschamps.
17: Je sais qu'il y a une attente, bien évidemment, mais je sais aussi qu'avant de se voir, on a du costaud, hein, au cas où, sur nos trois premiers matchs. Est-ce qu'on est plus favori que l'Espagne, que le Portugal, que l'Allemagne, que l'Angleterre, que l'Argentine, que le Brésil, que le Maroc? Non, oui, mais attention, parce que le haut niveau, il est impitoyable. Et si on pense que parce que on a les joueurs avec et que en faisant un peu moins, on va éviter de prendre quelques gifles.
13: L'équipe de France évoluera dans le groupe I avec le Sénégal, l'Irak et la Norvège.
1: Merci Fiacre de Ragizé. Je rappelle que la Coupe du Monde de football va se dérouler du 11 juin au 19 juillet 2026 et elle sera donc co-organisée, elle sera organisée conjointement par les États-Unis, le Canada et le Mexique.
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1: Alors voici la question de notre jeu concours. Quel magazine diffusé les dimanches après-midi sur DW Afrique traite de sujets innovants et de thématiques liées à la jeunesse africaine, Constance?
0: Trois réponses au choix. Demain t'appartient, Capsule Santé ou Arbre à Palabre.
1: Voilà, ceux qui sont intéressés ont jusqu'au 31 août 2026 pour participer à ce jeu concours. Info matin, c'est bientôt le terminus. Constance Fischer, vous avez une bonne minute pour nous rappeler ce qui fait l'actualité ce jour.
0: Oui, le principal sujet à la une ce matin, c'est l'évolution de l'épidémie Ebola dans l'est de la République démocratique du Congo. L'Organisation mondiale de la santé a déclenché une alerte sanitaire internationale alors qu'il n'existe ni vaccin ni traitement pour le variant en circulation. Bondi Bogio, c'est son nom. À ce stade, 91 décès ont été signalés, ont vraisemblablement été causés par Ebola. Ce sont les derniers chiffres donnés hier par le ministre de la Santé congolais, Samuel Roger Kamba, que vous pouviez entendre ce matin dans notre émission. L'épicentre de l'épidémie se situe en Ituri, mais un cas a été recensé également à Goma et deux décès ont aussi été enregistrés en Ouganda, probablement en lien avec Ebola. Et puis, autre titre à la une ce matin, les menaces proférées par Donald Trump, le président américain, à l'égard de l'Iran, 2 mois et demi après le début du conflit avec Téhéran.
1: Merci Constance Fischer qui nous rappelait donc les sujets qui font la une de l'actualité de ce lundi 18 mai 2026. La pensée du jour, si un homme en sait plus que les autres, il devient solitaire. C'est une pensée du psychiatre suisse Carl Gustav Jung. Excellente journée à toutes et à tous.

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2: Traduit concrètement au cours de ce sommet.
3: Bon, il faut remarquer qu'il y a une forte présence de jeunes Africains, de chefs de start-up et autres qui ont été invités. Il y a beaucoup de jeunes Africains qui ont pris la parole au cours de ce sommet, parce que comme je l'ai dit, le forum a changé, la formule a changé, il y a eu l'organisation d'un forum, et lors de ce forum-là, beaucoup de jeunes Africains ont eu à échanger avec le président français et autres, et ont émis la volonté de voir les relations avec l'Afrique changer. Mais il faut quand même dire que les jeunes Africains, comme l'ont dit mes collègues tout à l'heure, les Africains connaissent le passif de l'Afrique, de la France en Afrique. Les résultats Afrobaromètre, par exemple, lors de la dernière série 10 de l'Afrobaromètre, ont montré que 60% des gens qui s'adonnaient à l'immigration hors de nos frontières en Afrique étaient des jeunes. Ils savent pourquoi ils partent. Ils connaissent l'impact qu'a eu la France sur notre continent. Est-ce qu'ils sont devenus comme ça, est-ce qu'ils sont dupes au point d'ignorer ce qu'a été la France sur le continent? Est-ce qu'ils doivent espérer quelque chose de la France? Le problème pour moi, ce n'est pas au niveau des jeunes, parce que le problème pour moi est au niveau de nos dirigeants. Ce sont nos dirigeants qui doivent recalibrer, qui doivent changer de logiciel par rapport aux relations que nous avons, qu'ils ont avec la France. Et plus tard, quand on va recalibrer et revoir le logiciel des relations que nous avons avec la France, alors les jeunes Africains pourront en bénéficier. Si les entreprises françaises sont basées en Afrique pour faire du business, cela bénéficie aux économies africaines, les jeunes Africains qui sont en majorité dans nos pays vont en bénéficier. C'est ça la réalité. Bon, maintenant, à se retrouver à Nairobi et dire des belles choses dans un forum, dans une belle salle, est-ce que c'est pratique ces choses-là? Je ne pense pas. Ça ne peut être pratique que s'il y a un changement au niveau de nos dirigeants qui commencent à défendre nos intérêts. Comme la France le fait en Afrique, elle ne fait que défendre ses intérêts, c'est ce qu'elle fait depuis 60 ans. Si nos dirigeants changent le logiciel et défendent nos intérêts, alors je pense que à court et à moyen terme, nos jeunes, à nous, vont également en bénéficier.
2: Outre la jeunesse, quelles étaient les autres thématiques qui ont retenu votre attention?
3: Bon, au-delà de la jeunesse, on a parlé beaucoup de sujets autour de la technologie, autour de l'intelligence artificielle, beaucoup de thématiques ont été abordées dans ce sens. Nous avons vu le président Macron revenir sur les pays de l'AES, notamment les récents événements, les récentes attaques au Mali et autres.
2: L'aspect sécurité.
3: Si le discours est de changer, si le discours est de mettre fin au précaré, faut pas venir faire la publicité de la France et dire que si on aurait été là, si la France. Et que la France n'est plus là, il y a toujours ceci, il y a toujours cela. Quel est le message qu'on veut véhiculer derrière?
2: Mais c'est un fait, la France n'y est plus. Et effectivement, l'insécurité commence à se montrer de plus en plus grandissante.
3: Mais c'est un problème malien, c'est un problème africain. Quand la France y était, il y avait toujours l'insécurité.
2: Très bien.
3: La présence française n'a pas résolu le problème. Donc c'est un problème. Si le discours est sincère, il y a une fin du précaré français, il ne faut pas venir faire la publicité de la France en termes de l'offre de sécurité qu'aurait pu offrir ou qu'a eu à offrir la France dans le passé, alors que en termes de résultats probants, il n'y avait pas une si grande différence qu'avec ce que nous voyons aujourd'hui.
2: La France n'est pas venue seule donc à ce sommet. Il y a également l'Union européenne qui était présente. Est-il possible que la relation entre la France et l'Afrique tende plutôt dans l'avenir vers une relation Union européenne-Afrique?
3: Ce qui est sûr, c'est que la relation qu'a l'Union européenne à l'Afrique est beaucoup conditionnée à ce que les grands pays européens décident. Donc, en matière de politique générale, politique africaine, sous le prisme de ces gens-là, sous leur regard à eux, en Afrique, on se tourne vers la France, on se tourne vers les États-Unis, on se tourne vers le Royaume-Uni. Donc, si les relations avec la France, entre la France et l'Afrique, ont pris un coup, le regard que nous, Africains, avons vis-à-vis de l'Union européenne va en être impacté. Donc, pour moi, si le paradigme français ne change pas, les relations avec l'Union européenne également vont rester en état.
2: Merci, hein, on va marquer une courte pause. Le débat de BBC Afrique continue juste après ça.
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2: Vous suivez le débat de BBC Afrique. Aujourd'hui, nous revenons sur le sommet Africa Forward tenu récemment au Kenya. Nous sommes toujours avec notre grand témoin, l'analyste politique gabonais Lionel Osei-Essima. Et on va maintenant s'interroger sur les enjeux géopolitiques de cette rencontre. Lionel Osei-Essima, on l'évoquait hein, dans la première partie du débat. Aujourd'hui, la France n'est plus seule sur le terrain. Comment se positionne-t-elle face à la présente croissance d'autres acteurs comme ceux que vous citiez tout à l'heure, la Chine, la Russie ou la Turquie, dont les ambitions sur le continent sont de plus en plus affichées?
3: Il faut déjà dire que la France a été prise de court. Elle n'avait pas anticipé. Elle a vu arriver ses concurrents, mais les concurrents viennent avec un discours différent. Ils ne viennent pas avec un discours sur la politique. On n'attache pas le développement ou l'aide ou l'assistance à des évolutions démocratiques, à des performances sur le plan démocratique. C'est le discours qu'avait la France avant. Voilà pourquoi je le disais tantôt que le format aujourd'hui a changé. La formule aujourd'hui, pardon, a changé. La France s'adapte. Donc, elle est moins dans le discours politique. Elle est aujourd'hui plus dans le discours économique. Voilà l'offre économique qu'offre la France. Si vous êtes partenaire de la France, voilà ce que vous aurez en retour. Parce que il y a la concurrence qui existe. On a bien vu que l'offre politique sous la mainmise de la France, qu'est-ce que cela a apporté techniquement? Des dirigeants qui sont là pendant des années, des élections qui sont truquées. Donc l'offre politique, le discours n'a pas porté ses fruits. Donc on s'adapte et on essaie de s'aligner au même niveau que les autres qui arrivent.
2: Et justement, les autres qui arrivent, qu'est-ce que ces autres-là proposent et qu'est-ce qui plaît hein, dans les propositions de ces nouveaux, on dira, conquérants?
3: Ben, peut-être les conditions. L'offre est différente. Les conditionnalités sont différentes. Donc, si l'ère aujourd'hui à la mondialisation, donc au business, les pays africains vont au plus offrant, vont là où l'offre est meilleure, et c'est peut-être en cela que la France échoue. C'est en cela qu'aujourd'hui elle essaie de se rattraper. Parce que les autres offrent des choses que la France n'offrait pas avant. Donc c'est tout à fait logique que les pays africains aillent vers ces partenaires-là.
2: Djibril Diop, vous, comment voyez-vous l'avenir de la France en Afrique dans ce nouvel environnement que vient de décrire tout de suite Lionel Osei-Essima?
6: Il appartient à la France de changer sa façon de coopérer avec l'Afrique, parce qu'autrement, c'est la France qui va perdre avec la tentation très très grande des pays africains de se tourner évidemment vers d'autres pays qu'ils jugent plus offrants. Mais même pour ces pays nouveaux arrivants, il faut nous dire une vérité à nous Africains, quel que soit le pays, la Chine, la Turquie, la Russie, ils viennent d'abord et avant tout pour leur propre intérêt. C'est à nous, Africains, de tirer une conséquence de ce qu'a été notre coopération avec la France. Parce qu'au début, nous étions preneurs de, disons, presque tout ce qui venait de la France. Et on a vu dans la chute de cette coopération, entre guillemets, que il ne pouvait pas y avoir quelque chose qui allait vraiment nous faire développer.
2: La France, dans sa coopération avec les États africains, et pas seulement la France, les États occidentaux en général, liait cette coopération au respect de certaines valeurs telles que les droits de l'homme, etc. Apparemment, les nouveaux collaborateurs ne sont pas très regardants sur ce genre de questions. Est-ce que cela ne pose pas problème quelque part, le fait de fermer les yeux sur certaines questions qui peuvent paraître fondamentales ?
6: A priori, cela ne devrait pas poser de problème, cela ne devrait pas être un frein à l'ouverture vers d'autres horizons, parce que, comme l'a dit tantôt mon confrère, il appartient aux chefs d'État africains d'être suffisants.
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6: Suffisamment mature, hein, pour savoir que les droits de l'homme constituent un levier qui permet une certaine paix sociale. Alors, du moment que ça participe à la paix sociale, ça participe forcément au développement économique de notre pays. Parce que nous avons été formatés comme ça, avec la colonisation, etc. Donc les populations ne peuvent pas se départir du jour au lendemain de ces droits que l'on dit humains. Et c'est tout à fait universel aussi d'autre part. Et donc, il faut qu'on s'affranchisse d'un certain degré, savoir qu'on doit coopérer, mais on ne doit pas attendre du coopérant s'il nous dicte notre conduite. Notre conduite doit être tracée par les dirigeants, approuvée par les populations. Chaque pays ayant sa spécificité, nous devons marcher de la sorte et les coopérants devront venir se calibrer d'après le schéma que nous avons décrit.
2: Cheikh Yacoub Hassan, donc on le constate, hein, ce recul de l'influence française dans certains pays, notamment dans le Sahel. Est-ce que vous pensez que ce rebranding actuel peut freiner les ambitions de la concurrence sur le continent ?
8: Non, je ne pense pas, parce que jusqu'à aujourd'hui, la France est là comme un donneur de leçons par rapport à toutes les questions que vous avez soulevées tout à l'heure en matière de démocratie, de liberté fondamentale et aussi en matière de droits de l'homme. Et
2: est-ce qu'il faut fermer les yeux sur ces questions-là pour se limiter à des coopérations économiques?
8: Le problème aujourd'hui, c'est que les Africains ont un sentiment que la France est en train de faire de deux poids, deux mesures par rapport à tout ce qui est Afrique et par rapport au reste du monde. Parce que ce n'est pas seulement une question spécifique à l'Afrique, la question de la démocratie et des droits de l'homme et des libertés fondamentales. C'est partout au monde. Et on a vu un peu la position de la France quand il s'agit de massacres qui se passent un peu au banc de Gaza et sa réaction par rapport à tout ce qui se passe en Afrique. Donc, ce sentiment-là, nous l'avons développé parce qu'on voit un peu ces deux poids, deux mesures que fait aujourd'hui le gouvernement français par rapport à d'autres crises, par rapport à d'autres situations sécuritaires dans le monde. Mais lorsqu'il s'agit de l'Afrique, on s'arroge en donneur de leçons et c'est un peu regrettable. Donc, les autres partenaires ne regardent pas ça. Eux, c'est plutôt tout ce qui est intérêt économique, tout ce qui est coopération, développement et tout ce qui est finance.
2: Merci. Et c'est la fin de la première partie du débat. On passe donc à notre deuxième sujet.
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2: Vous suivez BBC Afrique, le débat. Nous sommes toujours avec notre grand témoin, Lionel Ossé-Essima, de l'Institut de sondage panafricain Afro-Baromètre. Nous sommes également avec nos deux confrères journalistes et analystes politiques, Djibril Diop du Sénégal et Cheikh Yacoub Hassan du Tchad. On va maintenant s'intéresser à ce qui se passe depuis quelques semaines en Afrique du Sud, avec cette vague de violence qui s'est emparée de plusieurs régions du pays contre les migrants subsahariens. Djibril Diop, comment est né ce nouvel épisode de violence auquel on a assisté? Est-ce qu'il y a eu un fait précis qui a pu déclencher les agressions largement relayées sur les réseaux sociaux?
6: Voilà, ce qu'il faut savoir avant tout, c'est qu'en Afrique du Sud, l'origine de la xénophobie n'a pas une cause unique. Hein. C'est un mélange comme vous l'avez sous-entendu dans votre question, de facteurs historiques, économiques et sociaux qui se sont accumulés, et cela depuis la fin de l'apartheid. L'Afrique du Sud est le pays aussi qui attire le plus les Africains en termes d'immigration, et cela peut, comment dire, susciter un certain intérêt, ou dire même une certaine gêne, un certain mépris de la part de peut-être quelques Sud-Africains qui
2: sont. Est-ce qu'on a des chiffres concernant cette immigration en Afrique du Sud? Est-ce qu'il y a trop d'étrangers, et est-ce que leur présence peut constituer une menace pour les emplois ou bien pour la sécurité, comme on entend dire?
6: Non, du tout, puisque la population issue de l'immigration n'excède pas 7% de la population totale du pays. Mais ils sont dans les épiceries de township, ils sont dans les salons de coiffure, ils sont dans tout ce qui est réparation de téléphone, disons les métiers subalternes, entre guillemets, et ils sont perçus par les Sud-Africains de souche comme des concurrents déloyaux, parce qu'ils acceptent des marges plus faibles en termes de bénéfices, ils acceptent aussi des horaires plus longs, et ils sont aussi réputés plus travailleurs. Alors,
2: c'est plutôt une qualité.
6: Oui, c'est plutôt une qualité, mais vu de l'intérieur de l'Afrique du Sud, ils leur volent et leur maison. Et leurs emplois, c'est le slogan qui a été utilisé et qui est toujours utilisé. Mmh. Donc c'est pour cela qu'il y a des groupes aussi, des dirigeants politiques, des politiciens et des dirigeants, disons, de communautés locaux qui s'agrippent sur l'affaire pour dire que vraiment il y a eu tellement d'étrangers qui sont venus prendre notre part et qu'il faut que ces gens-là regagnent leur pays.
2: Le président Ramaphosa a fermement condamné officiellement ces actes. Est-ce que cette sortie a produit des effets?
6: Sur le terrain, on verra bien, mais pour le moment, pas du tout, parce que on a vu certains États qui ont récriminé, soit par des communiqués, soit même par des convocations d'ambassadeurs. C'est le cas du Ghana, et donc on peut dire qu'ils n'ont pas eu satisfaction. Le gouvernement a développé un projet, je pense, depuis quelques années, où il a mis 1,3 milliard de dollars pour développer l'emploi, créer des emplois dans le domaine agricole, dans le domaine du net et dans d'autres domaines qui puissent toucher vraiment les Sud-Africains, parce que les Sud-Africains noirs vivant dans les villes, les zones urbaines, sont les plus touchés par le chômage, et cela date depuis l'apartheid, où la minorité blanche s'accaparait carrément de tout ce qui était économie, et c'est la politique qui a changé. C'est-à-dire que comme les noirs sont beaucoup plus nombreux, dès qu'il y a eu la fin de l'apartheid, les Noirs ont eu le pouvoir de se hisser haut au sommet de l'État, dans les communes, etc. Mais sur le plan économique, presque rien n'a changé. La minorité blanche continue de dominer l'économie sud-africaine. Mmh. Et les Noirs, voyant cela, alors ils ne peuvent que déverser leur colère sur les étrangers, et surtout les étrangers qui viennent des pays africains, le Zimbabwe, le Mozambique, le Nigeria, etc. Mmh. Parce qu'il y a beaucoup de gens aussi qui viennent du Pakistan et du Bangladesh, mais on a vu que c'est pourquoi en Afrique du Sud, on emploie le mot afrophobie, c'est-à-dire les Sud-Africains en veulent beaucoup plus aux ressortissants des autres pays africains qu'aux autres.
2: Merci, Djibril Diop, pour ces éclairages. Achek Yacoub Hassan, ce n'est donc pas la première fois que des violences à caractère xénophobe éclatent en Afrique du Sud. Vous comprenez ce ras-le-bol de ces populations vis-à-vis des étrangers africains?
8: Je condamne d'abord toutes ces violences-là, mais nous comprenons un peu ce sentiment-là, parce qu'il a dit tout à l'heure, mon confrère, que ce sentiment est exacerbé un peu par par la pauvreté, par le chômage. Et ça, ce sont des réponses que normalement, c'est le gouvernement sud-africain qui doit apporter. Mais la violence ne résoudra pas la question aujourd'hui du chômage ou bien de la pauvreté en Afrique du Sud. Et ce ne sont pas aujourd'hui les autres Africains qui sont plutôt le malheur des Sud-Africains autochtones, comme il a dit tout à l'heure. Maintenant, la question revient aux États africains de mettre sur la table des discussions franches par rapport à cette migration inter-africaine. Nous l'avons vu, ce n'est pas seulement en Afrique du Sud, même si dans d'autres pays, il n'y a pas eu de violence. On a vu des actes de xénophobie un peu, même si c'est isolé. Dans d'autres pays, notamment ici au Gabon ou bien en Guinée équatoriale, en temps avec les Camerounais et les Tchadiens. Donc cette question-là doit être traitée d'une manière très, très large par nos dirigeants africains. Si on veut vraiment aller vers une intégration africaine avec une zone de libre-échange et tout ça, donc ces petits problèmes remettent en cause même cette volonté-là de nos chefs d'État d'aller vers une intégration africaine bien remplie. Mais maintenant, il revient aux dirigeants sud-africains d'avoir des lois un peu plus fortes par rapport à tout ce qui est violence xénophobe, de mettre en place des politiques qui permettront à ce jeune-là, à ceux-là qui s'adonnent à la violence, d'avoir des moyens conséquents pour leur survie et leur vie, pour qu'aujourd'hui on ne se tourne pas ou bien on ne cherche pas de bouc émissaire à travers tout ce qui est immigration.
2: Lionel Ossé Essima, donc l'interlocuteur précédent l'a rappelé, des faits similaires se sont produits dans d'autres pays africains. Le Gabon, il y a quelques mois, même si ce n'était pas à une échelle aussi importante, a connu également ce genre d'actes. Les pays africains ne sont-ils pas en train de se replier sur eux-mêmes? Et que dit l'Union africaine face à ces actes?
3: Bon, il faut dire que, comme l'a dit l'intervenant précédent, ce n'est pas uniquement en Afrique du Sud, même si l'ampleur n'est pas la même que dans les pays, les autres pays. Au Gabon, par exemple, c'était plus sur le plan numérique. Il y a eu une guerre sur les réseaux sociaux avec contre les ressortissants béninois et autres, mais les gens ne sont pas allés sur le terrain, à proprement dit, pour manifester. La réponse de l'Union africaine n'est pas concrète. Elle n'apporte pas des stratégies à une unification en termes d'immigration sur le plan africain. Cette coopération, cette intégration continentale n'est pas une réalité. La réponse de l'Union africaine, tant attendue, n'est pas celle que nous espérons. Les problèmes qui existent aujourd'hui, ce sont des problèmes qui appellent à une réelle concertation. Le président, le ministre des Affaires étrangères du Ghana, par exemple, a interpellé l'Union africaine de manière à ce qu'elle agisse de manière concrète pour que l'Afrique du Sud et d'autres pays comprennent que nous sommes tous des frères et nous devons mettre en place une intégration qui fera en sorte que plus aucun ressortissant africain ne soit traité d'étranger dans une terre du continent africain. Mmh. Maintenant, pour revenir au problème de l'Afrique, des attaques contre, il faut dire que c'est souvent un raccourci. Il y a des problèmes structurels dans nos pays en termes d'immigration, en termes de gestion de nos frontières.

0: à cause des mauvais choix tactiques et du manque de justesse technique. La défense de l'armée royale marocaine a finalement craqué à la 37e minute sur un coup franc direct du latéral gauche Aubrey Modiba, malheureusement sorti sur blessure et remplacé à la 76e minute par son alter ego Divine Lunga. Avec 0 tir cadré sur les 6 possibles, les Marocains se sont fait remarquer par des projections et des transitions avec Slim Reda, Mohamed Rimad, Tou Carnero et Youssef Al-Fally. La seconde période du match a finalement démarré avec 20 minutes de retard à cause d'une panne technique constatée au niveau de l'assistance vidéo par l'arbitre congolais Jean-Jacques Ndala. Le match retour aura lieu dimanche prochain à Rabat.
1: Parimanga, merci. L'AS Phare du Maroc devra faire plus au retour pour tenter d'empocher sa deuxième Ligue des Champions après le sacre de 1985. Nous parlons d'une autre compétition et c'est pour nommer le SM Alger qui a remporté samedi dernier au Stade International du Caire la Coupe CAF en battant les Zamalek d'Égypte après du rebut de 8-7 à l'issue des deux confrontations à l'aller comme retour. Les deux équipes s'étaient neutralisées sur le score cumulé d'un but partout et dire que l'équipe algérienne est coachée par le Sénégalais Lamine Ndiaye. Arsenal est actuellement leader de la Première Ligue avec 79 points après 36 matchs joués, suivi de très près par Manchester City avec 77 points, soit 2 points de différence. Le titre se jouera lors des deux dernières journées de la saison 2025-2026. Ce lundi déjà à 19h GMT, les Gunners accueilleront Burnley et puis demain mardi à partir de 18h30 GMT, les Citizens vont affronter l'équipe de Bournemouth.
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1: Lors du dernier championnat d'Afrique de gymnastique artistique qui s'est déroulé à Yaoundé il y a de cela quelques jours, ce ne sont pas moins de 15 athlètes binationaux qui ont choisi de défendre les couleurs des pays africains. Mais comment expliquer ces décisions, du moins inhabituelles? Plus de détails dans cette correspondance d'Augustin Stacham.
3: Iliana Moussandiaï a choisi les couleurs du Sénégal au détriment de la France et la gymnaste assume vaillamment cette option.
4: Le Sénégal, c'est le pays de mon papa et je voulais le représenter parce que ça me tenait à cœur. Bah, je suis très fière de représenter ce pays puisque c'est un pays que j'aime.
3: Pour sa première compétition internationale, la très jeune Koura Nouguen Mounès, 13 ans seulement, a porté le drapeau du Mali pendant le 19e championnat d'Afrique de gymnastique artistique à Yaoundé avec le soutien de sa maman d'origine espagnole.
5: C'est mon pays de naissance et le Mali n'a pas l'habitude des compétitions comme le championnat d'Afrique. Je veux valablement représenter le pays de mon père.
3: Née en France, l'Algérienne Kylian Nemou, championne olympique aux bases asymétriques à Paris en 2024, relativise le discours qui tend à faire croire que le dénuement matériel sur le continent africain est un frein aux médailles.
6: C'est sûr qu'avec un bon matériel, on travaille mieux, mais comme on dit aussi, c'est pas la grille qui fait la gymnastique, donc évidemment que ça aide beaucoup.
3: Augustin Tacham Yaoundé, BBC Afrique.
1: Augustin Tacham, merci. Merci à vous d'avoir suivi la page des sports sur BBC Afrique. Au revoir.
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8: Bonjour et bienvenue à vous tous.
9: Awalajo Adeshola.
8: Nous vous proposons des conseils pratiques pour rester au mieux de sa forme. Nous mettons particulièrement un focus sur ce qu'il faut manger, quand il faut le faire et peut-être comment, afin de rester en pleine santé. Deux spécialistes vont m'accompagner dans cette émission. Christa Tabiaré, nutritionniste camerounaise en service à Yaoundé. Dey Sornagey est à Dakar au Sénégal. Elle est

quoi? C'est l'isolation, les ils disent. Apprends à siffler correctement, d'accord? Oh, oh, négo mada. Ok. Et je vais calage, on vous entre. Je présente. Ladies, la dinina, encore. Je présente. I'm sugar. Ok.

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1: Chronique d'Ethica, les sentiments d'être aimé. Chronique d'Ethica, les sentiments d'avoir aimé. Et croyez-moi, ça ne fera du mal à personne. Et c'est la Brume Team qui est bel et bien en place, puisque devant ce microphone, vous avez sans doute le privilège de retrouver la voix de votre humble serviteur, l'homme à la voix mauve. Je suis celui qu'on appelle sentimentalement les cavaliers solitaires, les cavalero, les diablos, le docteur Shakespeare, les sentimentales, Patitica, DiCaprio, l'amour est une drogue. Je suis un dealer. Et de l'autre côté de la baie vitrée, je vous rappelle qu'il est là. Lui, on l'appelle l'ingénieur du Saint-Esprit, Jacques Nzinga. Et ensemble avec lui, en tout cas, nous n'avons qu'une seule et unique mission, c'est celle bien sûr d'intensifier votre soirée, mais surtout de la rendre inoubliable. Je vous en conjure de ne surtout pas zapper, car au menu ce soir, vous aurez droit à un programme très très chargé. J'insisterai même, un programme très très rempli, avec sans doute la plus belle histoire d'amour de cette semaine qui aura donc à intervenir tout à l'heure à la seconde partie de cette émission, la fameuse dite sentimentale. Et ça sera une histoire remplie de suspense, d'émotion et toujours racontée de la manière la plus romanesque. Et quant à moi, je reste persuasif qu'elle vous apportera que du plaisir d'écouter la radio en toute intimité en notre compagnie. Nous vous en sommes combien reconnaissants de vous savoir aussi nombreux et nombreux derrière vos postes récepteurs, et à nous réitérer votre fidélité. Eh bien nous, c'est la radio culturelle, en tout cas la radio multiculturelle, eh oui, mettant depuis Matadi sur la 93.1 MHz. Nous sommes Cultura FM, Matadi, bien sûr, sur le chef-lieu de la province du Congo.

vous soyez. En tout cas, sachez que nous sommes de cœur avec vous. J'en profite une fois de plus pour vous souhaiter des excellentes conditions d'écoute. Et merci d'avoir choisi de suivre la meilleure des fréquences multiculturelles. Chronique d'Etika, qui est votre émission diversifiant à proximité éducative, elle consiste donc à vous raconter la plus belle histoire d'amour de chaque semaine qui très certainement fera vibrer vos sentiments émotifs. Elle s'adapte aux mères congolaises avec plein de suspense, plein de romance et rien que pour vous motiver à l'élan de vos démarches.

Bonsoir Matadi, bonsoir Mwanda, Boma, depuis Kisantou, depuis Manzangungwa, Songololo, bonsoir Kinshasa, bonsoir Kikwit, bonsoir Chikapa, bonsoir Mbujimayi, Kananga, depuis Goma.

La capitale cuprifère du Congo Sandé, au Katanga. Voilà, nous sommes là dans le sud-est de la RDC, sans doute la deuxième grande ville de la RDC, depuis Lubumbashi en tout cas, à tous les Louchois, à toutes les Louchoises. Quel plaisir en tout cas de vous retrouver ce soir.

ban à Paris, ban à Bruxelles, ban à Londres, ban à Lisbonne. Hein, Noémia Mersenine Tiakou. Oui, depuis Madrid, depuis Cape Town. Vous êtes là, sans doute en train de nous écouter, à Abidjan, à Libreville, où que vous soyez dans tous les coins de cette planète, en tout cas, sachez que c'est pour nous un immense plaisir de vous revenir ce soir. Envie de partager, comme vous le savez, des moments inédits, des moments époustouflants, incroyablement merveilleux, comme nous, et oui, on nous a appris à partager, eh bien, l'amour, encore ce soir, planera dans nos cœurs. L'amour planera dans les airs, dans les endroits les plus enfouis, en chacun de nous. Rappelez-vous de cette histoire. L'amour a ses rêves, oui, l'amour a ses rêves et l'histoire qui reste et qui demeure au centre de cette rencontre, encore une fois, dans un nouvel épisode. Si souvent j'entends dire « l'amour a ses raisons », que l'amour a ses raisons, et sans doute les raisons parfois elles-mêmes ignorent. Les raisons parfois elles-mêmes, elles ignorent. Bah, sentimental, pas sentimentaux, souper, nous allons ensemble avec vous traverser les barrières, savoir, et oui, les raisons parfois, que les raisons elles-mêmes ignorent. Tantôt, ces raisons pourront se dévoiler, peut-être même. Grâce à cette histoire, l'amour a ses raisons. Comme je disais, souper, nous allons ensemble avec vous traverser les barrières, les frontières qui nous séparent de cette partie dite sentimentale, d'où les rideaux noirs vont s'élever pour laisser place au spectacle. Le plus beau spectacle que vous n'ayez jamais, que vous n'ayez jamais suivi. Ce sera ce soir avec moi. Mais avant cela, allons trouver ensemble la température ou l'atmosphère qui régnera tout au long de cette antenne vespérale. Et ça sera grâce à ces titres signés par les Goats, la légende Fally Ipupa, l'homme du double stade de France, à travers son nouvel album Double X ou XX. Mesdames et messieurs, voici des Cap la Merveille dans Si tu t'en vas. Et ça, c'est pour votre plus grand plaisir. Vamos embora.

toutes les 24 communes. Et oui, dans toutes les villes, dans tous les villages, dans tous les coins et recoins du Congo central. Où que vous soyez, sur toute l'étendue de la RDC et même hors des frontières de la RDC. Mesdames et messieurs, ensemble, enfin, nous venons de traverser ces frontières et ces limites, ces barbelés qui nous séparaient encore jusqu'à là de cette seconde partie, la fameuse des dites parties sentimentales, d'où se repose cette histoire. Nous irons vers les firmaments, vers les astres lumineux, s'évader sans doute ensemble avec vous dans cet univers où l'amour scelle, mais alors scelle l'amour et roi et fait sa loi. Merci de votre fidélité à chacune et à chacun. Bonne évasion dans Chronique d'Etika, mesdames et messieurs, avec ce nouvel épisode.

Oulamo, rappelez-vous, nous sommes arrivés exactement où ce jeune homme, Monsieur Auguste, qui avait perdu sa famille au cours d'un incendie déclaré chez lui, à la résidence familiale où il a eu à perdre toute sa famille. Tous les membres de sa famille étaient donc décédés. Auguste Escalagui, non seulement orphelin, mais sans famille, sans ses frères ni ses sœurs, qui tous étaient donc calcinés au cours de cet incendie. Avec travers ce travail, sa seule famille et même sa seule amie était donc cette dame, Rachel, cette grande dame qui était au fait chef Kuya. Il y a Auguste Namoussala, l'entreprise Nabangona, département économie. Le département Nabangona est aussi ma économie et finance, voilà, la finance ou encore les finances de cette entreprise étatique.

Elle était aussi au centre, je vais dire, de tout qui faisait la personne d'Auguste. Tout ce qui faisait la personne d'Auguste était centralisé sur Rachel. Et donc, la vie d'Auguste, pour lui, avait son sens, avait une raison d'être grâce à cette Rachel, sa patronne, sa chef. Amoussala, Moutakambakae, Pozaki, Parse, qui est Rachel. Et donc, au-delà de tout ça, désormais, au fond de ce jeune homme, il y avait cette naissance, la naissance d'un amour. Naissance Yabulingo, où il y a comme qui peut éprouver un sentiment indescriptible, un sentiment irrésistible. Oui, à l'endroit de sa chef, Rachel. Et oui. Et après avoir, n'est-ce pas, qu'au déclarer, qu'au faire ces déclarations qui avaient bouleversé Rachel, Rachel avait succombé. Cette jeune femme qui était plus âgée de 2 ans, et pas il y a d'au moins 2 ans, et pas il y a ce jeune homme Auguste, avait donc cédé. Célibataire qu'elle était, puissante qu'elle était, mais elle n'avait pas d'amour. L'amour, elle a appris à les connaître grâce désormais à Auguste. Elle qui, dans son passé récent ou lointain, avait rencontré bien des choses qui l'avaient repoussée à s'éloigner de l'amour.

na Kasuna, na Kazangulu, après les retours. Que n'est-ce pas, Auguste avait fait cette déclaration d'amour et pas à Rachel. Et Rachel l'avait repoussé et s'était enfui, sortant des...

Chez Auguste en courant, Auguste n'avait pas supporté, et lui qui était en congé des décès, après bah décès va pas nekonaé, à papa na ba famille tout à Koufaka. Avant que Ngonga tope mikolé koka, Auguste a ramusala parce que c'était pour lui c'était devenu insupportable de ne pas voir Rachel passer le voir chez lui à la maison. Et oui, Auguste, pourvu que tu m'aimes. Ici.

toi, la ville province à Kinshasa, Pena Moussala Bazalaka Kusala Kaka ensemble dans cette entreprise. En plus, Rachel Ne Azalaka Kaka chef à département Nabango y a finance, c'est-à-dire Azalaki Kaka chef y a Auguste. Et les choses allaient si bien dans Coupé Nabango. Rien n'influençait quoi que ce soit. Rachel Azalaka toujours côté Auguste na place Naye, il y a Marie, il y a époux Naye, c'est-à-dire les maîtres, les numéros 1 en Dakou Nabango. Et au bout, il y a quelques années, environ 10 ans passés, Baki Kozoa, Mabouta Yabana, Misato, Topé 3. Trop 10 ans de mariage. Et donc, après ces 10 années, Rachel na Auguste, Mabouta Yabana, Misato. Moi, je suis allé à Zalaka, moi aussi, et je suis allé à Zalaka, moi aussi, Kasia Souka, à Zalaka, à Mobali.

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Bah, kuzonga. 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

0: dérangé ou déraillé la machine.
1: Un nouveau né a été découvert né dans la rue ce lundi. À Kimpese, au quartier Yanadia Songa, un nouveau-né a été découvert abandonné dans la rue ce lundi 18 mai 2026. L'inquiétude grandit au village Nzaza, dans le territoire de Mazamungu. Une troisième maison a été la cible d'un incendie mystérieux dans la nuit de samedi à dimanche. Congo central, décès du député provincial honoraire Ndamba, une figure politique et sociale marquante. Bonjour à tous et bienvenue dans cette édition du journal de Cultura FM. Une vive émotion a été enregistrée à Kimpese, dans le territoire de Songololo. Un nouveau-né a été découvert abandonné en pleine rue au quartier Yangadien Songa ce lundi 18 mai 2026. Alerté, les autorités locales se sont rendues sur place. La population choquée dénonce un acte inhumain et appelle à des mesures urgentes pour protéger les enfants. Dans le secteur de l'énergie,

0: plusieurs localités du Congo central, notamment Matadi et Boma, continuent de faire face à des coupures répétées d'électricité, une situation qui impacte sérieusement les activités économiques et le quotidien des habitants. Sur le plan social, la hausse de prix des produits de première nécessité ainsi que du carburant inquiète la population. De nombreux ménages dénoncent une dégradation du pouvoir d'achat et appellent à des mesures concrètes pour stabiliser les prix.
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0: Sur le plan sécuritaire, des cas d'insécurité sont signalés dans plusieurs zones urbaines. Vols et agressions deviennent de plus en plus fréquents, poussant les habitants à réclamer un renforcement de la présence policière. À Matadi, l'insécurité reste préoccupante. Dans la nuit du samedi 16 mai 2026, vers 22h, un vendeur de téléphone bien connu a été victime d'un braquage à main armée près de l'église catholique derrière les escaliers Muller Lutello dans le quartier Ville-Haute. Selon des témoins, 5 assaillants vêtus en uniforme de police ont profité d'une coupure d'électricité pour passer à l'acte. La victime a été grièvement blessée par balle. Les malfaiteurs ont emporté plusieurs téléphones ainsi qu'une importante somme d'argent. Le blessé est actuellement pris en charge à l'hôpital provincial de Kinkanda.
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0: Une tension a été observée ce lundi 18 mai à l'entrée du marché de samedi de Kinzambwete. Selon des témoins, un motard est tombé après avoir perdu le contrôle de sa moto à cause des graviers présents sur la route. Un policier est ensuite intervenu pour récupérer la moto et l'emmener au bureau, ce qui a provoqué la colère de la population. Les habitants estiment que le motard n'avait commis aucune infraction, justifiant la saisie de son engin et dénoncent également l'état dangereux de la route. La situation est finalement revenue au calme après quelques tensions. La bataille pour la succession du feu moins d'intimité se poursuit sur le terrain de la mobilisation. Dans un contexte de tension autour de la gestion de Wundu Diamayala, le camp du leader Mankweno a organisé une grande rencontre ce dimanche à Kimpese au quartier Madedia. Objectif, mobiliser le partisan avant l'audience prévue ce vendredi 22 mai au tribunal de grande instance de Mwadzungu. Le cadre du parti y ont affirmé leur position. Écoutons le président national de BDM, Wampuna Nsosadi, au micro de votre radio.
3: C'est vrai, nous nous sommes rassemblés ici à Kinpeissé pour une raison. Depuis 2023, en octobre, il y a eu décès du grand maître Nemandansi. Il s'est formé un groupe de dissidents qui s'est associé avec la famille pour chercher à torpiller Wundu Congo Bundu Mayal. Et ce qui fait qu'au stade actuel, ce groupe des mafiataires ont obtenu un arrêté au niveau du ministère de la Justice avec lequel ils sont en train de vouloir déranger ou dérailler la machine Bundu Dia Congo, donc chercher à ravir les terres et les lieux de culte de Bundu Dia Congo. Nous sommes au ministère de la Justice en accusation, mais curieusement, ils ont accusé Mutamanko Enodinamwen, qui est le chargé de Kinlongo, donc qui gère Bundu Dia Congo à l'international, à Mbanzangungu. Selon eux, il les a ravis les terres qu'il est en train de vendre. Mais ils les ont obtenus depuis quand? Quand est-ce qu'ils ont obtenu ces terres-là qu'ils réclament aujourd'hui? Parce que ce sont des dissidents. Ils ont quitté Bundu Dia Congo, pour certains, depuis 2006, pour les autres, depuis 2019. Alors, ils reviennent en malin par la fraude ayant obtenu la personnalité juridique qui est aussi en accusation. Non, ravir les terres. C'est pourquoi il nous a agréé de rassembler les responsables de nos entités, de Bundu Dia Congo et Bundu Dia Mayala, faire une communication quant à ça. Parce que nous devons nous préparer à toute éventualité autour de cette situation. Parce que nous n'accepterons jamais, alors jamais, que quelqu'un puisse venir arracher un lopin de terre, des avoirs de Bundu Dia Congo. Jamais.
0: 63 ans au service de l'humanité, cela se célèbre. À Kulubombo, la Croix-Rouge a commémoré cet anniversaire ce samedi 16 mai à travers un défilé, démonstration de sauvetage et discours officiel. La cérémonie organisée par le président local Emmanuel Toukoua a réuni plusieurs autorités. Le chef de secteur Simo Kapela Ntambu s'est exprimé au micro de Rutherford Watendao.
4: Vous avez presque vu la cérémonie du début jusqu'à la fin. Donc là, les impressions sont tellement meilleures. Oui, bonne question. Donc l'État, c'est notre rôle d'abord. C'est notre rôle. Nous savons déjà comment nous contribuons pour essayer un peu de relever cette pente et que cette Croix-Rouge connaît encore. Mais au moins, vous savez comment aussi, évidemment, l'administration est en train d'évoluer. Mais sinon, moi, j'aurais préféré leur message, que ça soit, que ça ne se limite tout simplement à l'État. Parce que la contribution pour aider tous ces gens, ou peut-être la Croix-Rouge, ça demande évidemment l'intervention de tout le monde. Vous voyez ça? Mais sinon, pour aider, nous, nous passons déjà, nous le faisons déjà. C'est comme ça que je vous ai dit que ça, c'est quelque chose qui est presque communautaire. Vous voyez ça? Intervenir dans un accident, ça demande de la volonté, de la foi. Et ils le font déjà. Pourquoi ils ne peuvent pas mériter ce qu'on appelle aide? Il n'est que normal qu'on le fasse. Sinon, en tout cas, je suis vraiment très content pour tout ce qui s'est passé. J'appelle aussi, évidemment, les gens de bonne foi d'aider encore comme nous, nous le faisons déjà.
0: L'inquiétude grandit au village Ndaza, dans le territoire de Mazangu, où une troisième maison a été incendiée dans la nuit de samedi à dimanche. Aucune perte en vie humaine n'est à déplorer grâce à la vigilance des jeunes, mais les dégâts matériels sont importants. La piste d'un règlement des comptes lié à un conflit foncier est évoquée. Écoutons le témoignage recueilli sur place. Direction Ocella. Après les échauffements enregistrés entre mars et début avril entre les autochtones du secteur de Ngandansungi et la société SCAM autour d'un contrat d'amphithéose avec l'État, les actes de vandalisme ont été signalés sur les installations de cette entreprise présente dans la région depuis 1913. Les populations locales, estimant ne tirer aucun bénéfice de l'exploitation de leurs terres, réclament plus de transparence. Face à cette situation, la société SCAM a fait appel à des militaires venus de Matadi pour sécuriser ses concessions, une présence qui suscite inquiétude et interrogation. Pour plus d'éclaircissements, votre rédaction reçoit le chef du secteur AI de Ngandansungi, Makoso Lembe Freddy, interrogé par Patrick Matoko.
5: Je pense que vous connaissez bien la situation qui s'est passée depuis le déplacement des batteries à l'usine de Ngandansungi, suivi des tentatives de déplacement des générateurs. Vraiment, la population n'a pas voulu ces déplacements. Et après tout ça, il y a eu le pillage et cassure des installations de la SCAM. Je crois que vous connaissez très très bien, entre autres, les cercles de la SCAM ici à Ngandansungi, le bureau de la SCAM ici à Ngandansungi, à Bibouanga et autres. Vous connaissez toute la situation. Et à savoir, les militaires qui sont ici sont des militaires de la 12e région militaire de Matadi qui sont arrivés ici à Ngandansungi depuis le 22 avril 2026. Ils sont ici à Ngandansungi. Alors, ce ne sont pas des autorités qui ont privilégié cette intervention des FARDC au lieu de la police nationale congolaise, mais plutôt c'est la SCAM qui a jugé bon qu'au lieu de prendre la police, ce serait mieux de prendre le FARDC, raison pour laquelle nous avons vu la présence de ces militaires. Et alors, pour ce qui est de l'inquiétude de la population vis-à-vis de leur culture, je pense que moi-même, chef de secteur, je suis passé à la radio Mwinda, qui est basée à Ngandansungi, dire à la population d'être calme, de récolter leur culture sans problème ou sans inquiétude. Donc là, il n'y a pas de problème. Il n'y a pas de problème. La population vive dans leur calme là. Pour les problèmes de ces militaires, Ils ont comme mission, moi j'avais lu leur ordre de mission de service, leur bulletin de service, numéro 006 de la 12e région militaire, état-major, direction des opérations de Matadi. Il y a comme objet sécuriser la concession de la SCAM de Ngandatsundi et ses environs contre les malfrats tout bord. Et pour ce qui est de la durée ou soit du temps que ces militaires vont faire ici en Ngandatsundi, là vraiment je ne sais pas, mais dans leur ordre de mission, je vis du mois d'avril jusqu'au mois de mai. Je ne sais pas si ce sera renouvelable par la SCAM, en tout cas là je me réserve, je ne sais pas leur durée, là dépendra de la SCAM, mais c'est qu'il faut savoir qu'ils ne sont pas ici éternellement, et ils rentreront un jour, donc ils ne sont pas ici éternellement. Et pour ce qui est de la population, je demande à toute la population de Ngandatsundi d'être calme, de ne pas avoir peur de ces militaires qui sont ici, car ils sont là pour nous sécuriser et non nous faire du mal. Seulement, il faut que toute la population puisse respecter tout ce que nous avons dit en commun accord avec les autorités de la SCAM. Donc, la population peut cultiver tout ce que la SCAM a autorisé, c'est-à-dire, entre autres, les arachides, les haricots, les tomates, donc en bref, toutes les cultures des 3 mois. Donc là, ils peuvent cultiver sans problème, mais non pas cultiver des bananiers, des maniocs, des ignames, des taros. Là, la SCAM a strictement défendu. Donc la population soit calme. Donc je demande à la population d'être calme, d'être vigilant, et de respecter tout ce que nous avons conclu.
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0: C'est la fin de ce journal, une édition réalisée avec le concours rédactionnel de Rutherford Watondao, Patrick Matoko et Roger Nsingoulou qui en a assuré la coordination. Merci également à toutes nos radios partenaires.

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1: À Kipese, au quartier Yanadia Songa, un nouveau-né a été découvert abandonné dans la rue ce lundi 18 mai 2026. L'inquiétude grandit au village Nzaza, dans le territoire de Mazamungu. Une troisième maison a été la cible d'un incendie mystérieux dans la nuit de samedi à dimanche. Congo central, décès du député provincial honoraire Ndamba, une figure politique et sociale marquante. Bonjour à tous et bienvenue dans cette édition du journal de Cultura FM. Une vive émotion a été enregistrée à Kipese, dans le territoire de Songololo. Un nouveau-né a été découvert abandonné en pleine rue au quartier Yanadia Songa ce lundi 18 mai 2026.